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0: Bonjour à tous. Direction la Russie pour commencer avec cette explosion provoquée par un engin explosif artisanal. Elle a fait 3 morts et 20 blessés hier dans un café de Moscou. Selon les premiers éléments, la femme qui transportait l'engin s'était vue refuser l'entrée dans l'établissement par un agent de sécurité. Elle a été tuée dans l'explosion. En France, Sébastien Lecornu veut rassurer. Les incendies sont aujourd'hui sous contrôle dans notre pays, promet le Premier ministre dans les colonnes de la Tribune dimanche. Il annonce également la nomination d'un coordinateur national rattaché à Matignon pour piloter le chantier de la reconstruction dans les zones sinistrées par les feux. Sébastien Lecornu appelle aussi à aller en vacances en Gironde par solidarité. En attendant, sur le terrain, le méga-feu qui a ravagé 42 000 hectares en Gironde est désormais fixé. Il ne progresse plus, mais il y a encore des points chauds. Au total, 208 000 habitants étaient autorisés à rentrer chez eux sur les 224 000 évacués au plus fort de l'incendie. Et puis du côté du Var, le feu est stabilisé, mais les opérations des pompiers ont continué cette nuit. Près de 1800 hectares ont brûlé depuis vendredi. C'est dans ce contexte très tendu que le mercure va rapidement grimper aujourd'hui sur le quart sud-est du pays. Une vingtaine de départements est placée en vigilance orange canicule pour terminer la semaine, du territoire de Belfort jusqu'au bord de la Méditerranée. Jusqu'à 38 degrés sont attendus dans certains secteurs. Dans l'actualité également, ce drame ce week-end en Loire-Atlantique. Une jeune femme est décédée hier en milieu de journée après un accident de saut en parachute dans le périmètre de l'aéroport de Saint-Nazaire. Une chute de 3000 mètres. Une enquête est en cours pour comprendre précisément ce qu'il s'est passé. Et puis un premier maillot jaune sur le Tour de France Femmes, c'est la néerlandaise Lorena Wiebes qui a remporté hier la première étape au sprint en Suisse du côté de Lausanne. Première journée tranquille pour Pauline Ferrand-Prévot qui n'a pas perdu de temps, classement général. 148 km au programme aujourd'hui, toujours de l'autre côté de la frontière entre Aigle et Genève. Voilà pour l'info, très bon début de journée.
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0: Bonjour à tous. Les incendies sont globalement sous contrôle en France, même si tout cela reste très évolutif. Ce sont les mots de Sébastien Lecornu, alors que les pompiers sont toujours mobilisés en Gironde ou encore dans le Var. Dans les colonnes de la Tribune dimanche, le Premier ministre annonce également qu'un coordinateur national rattaché à Matignon va être nommé pour piloter le chantier de la reconstruction dans les zones sinistrées par les feux. En attendant, sur le terrain, la situation est toujours précaire dans le Var. Le feu dans le massif du Gros Bessillon est stabilisé, mais le préfet préfère rester prudent car les vents changent et sont parfois tournoyants. Près de 1800 hectares ont été ravagés par les flammes. Et puis du côté de la Gironde, le feu est fixé, il ne progresse plus, mais il n'est pas éteint. 208 000 habitants ont été autorisés à rentrer chez eux sur les 224 000 évacués au plus fort de l'incendie. Et dans le même temps, l'inquiétude dans les Deux-Sèvres. Près de 1500 personnes se sont retrouvées ce week-end pour une rave party sur une parcelle agricole privée à Aubigny. Un événement pourtant interdit par la préfecture en raison du risque d'incendie. La musique a été coupée hier en fin de journée, mais quelques dizaines de personnes refusaient encore de quitter les lieux malgré la pression des agriculteurs. Dans ce contexte, l'épisode caniculaire se poursuit dans le sud-est du pays. 20 départements sont placés en vigilance orange pour terminer cette semaine. On retrouve notamment l'Ain, les Alpes de Haute-Provence, les Hautes-Alpes, mais également le Var, où les pompiers luttent contre les incendies. À la une également, cette nouvelle déclaration de Donald Trump. Le président américain assure que les États-Unis et Israël suspendent leurs frappes prévues contre l'Iran à la demande de Téhéran, à condition qu'un accord soit rapidement conclu. Selon plusieurs médias, Washington envisageait de nouveaux bombardements massifs ce week-end. Et puis le sport avec le Tour de France Femmes et le premier maillot jaune pour la reine du sprint. Lorena Wiebes a remporté hier la première étape de cette grande boucle féminine 2026 autour de Lausanne en Suisse. Un peu moins de 148 km au programme aujourd'hui entre Aigle et Genève. Très belle matinée.
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0: Bonjour à tous. Le feu dans le Var est stabilisé mais pas fixé. L'incendie a parcouru 1800 hectares depuis la reprise du feu, soit un total de près de 6000 hectares depuis la semaine dernière. Pour contenir le feu hier, les secours ont procédé à 450 largages, un record selon le préfet qui a pris la parole hier soir. Il a également fait le point sur les dégâts matériels dans le département. Écoutez le préfet du Var, Simon Babre.
1: Nous sommes à 33 maisons détruites sur les 10 premiers jours du feu et 7 maisons détruites sur les 2 derniers jours. Donc ça fait une quarantaine de maisons détruites. Gardons l'approximation puisque ça n'est pas une précision scientifique. Et au total, 70 habitations impactées. Nous avons mis en place des dispositifs d'accompagnement des sinistrés dès lundi dernier, qui sont toujours en vigueur. Ça vaut pour les assureurs, ça vaut pour les produits de première nécessité et les pécules de première nécessité que peuvent apporter différents organismes. Ça vaut aussi pour le soutien psychologique.
0: Et du côté de la Gironde, le méga-feu est fixé, ne progresse plus. 208 000 personnes sur les 220 000 évacuées ont pu rentrer chez elles. 9 départements du sud de l'Hexagone restent en vigilance orange sur la carte de la météo des forêts aujourd'hui. Et le mercure va aussi rapidement grimper dans les prochaines heures sur le quart sud-est. Une vingtaine de départements est placée en vigilance orange canicule pour terminer cette semaine du territoire de Belfort jusqu'au bord de la Méditerranée. Dans l'actu également, la situation à Ceuta est quasiment revenue à la normale selon l'Espagne. Au moins 67 migrants sont morts en essayant d'entrer dans l'enclave espagnole. Les ministres de l'Intérieur des pays de l'Union européenne se réuniront mardi en visioconférence afin d'échanger sur la crise migratoire dans la région. Et puis dans les bassins, Léon Marchand sera bien présent au championnat d'Europe de natation qui débute dans quelques jours à Saint-Denis. Le nageur français qui est touché au niveau de l'adducteur s'alignera bien en papillon et en crawl, mais reste incertain pour le 400 mètres 4 nage à cause de la brasse. Bonne journée à tous.
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0: Bonjour à tous. Cette nouvelle déclaration de Donald Trump, le président américain assure que les États-Unis et Israël suspendent leurs frappes prévues contre l'Iran à la demande de Téhéran, à condition qu'un accord soit rapidement conclu. Selon plusieurs médias, Washington envisageait de nouveaux bombardements massifs ce week-end. En Russie, cette explosion provoquée par un engin explosif artisanal, selon la police, elle a fait 3 morts et une 20aine de blessés hier dans un café de Moscou. La femme qui transportait l'engin s'était vue refuser l'entrée dans l'établissement par un agent de sécurité. Elle a été tuée dans l'explosion. Retour en France où les incendies sont globalement sous contrôle, même si tout cela reste très évolutif. Ce sont les mots de Sébastien Lecornu alors que les pompiers sont toujours mobilisés en Gironde ou encore dans le Var. Dans les colonnes de la Tribune dimanche, le Premier ministre annonce également qu'un coordinateur national rattaché à Matignon va être nommé pour piloter le chantier de la reconstruction dans les zones sinistrées par les feux. En attendant, sur le terrain, la situation est toujours précaire dans le Var. Le feu dans le massif du Gros Bessillon est stabilisé, mais le préfet reste prudent. Près de 1800 hectares supplémentaires ont été ravagés par les flammes. Du côté de la Gironde, le feu est fixé, il ne progresse plus, mais il n'est pas éteint. Dans ce contexte, l'épisode caniculaire se poursuit dans le sud-est du pays. 20 départements sont placés en vigilance orange pour terminer cette semaine. On retrouve notamment l'Ain, les Alpes de Haute-Provence, les Hautes-Alpes, mais également le Var où les pompiers luttent contre les incendies. Le week-end de chasse et croisée continue. Bison futé hisse encore le drapeau rouge dans le sens des départs sur une bonne partie du pays. Les principales difficultés sont attendues dans le sud-ouest et dans la région Auvergne-Rhône-Alpes entre le début d'après-midi et le début de soirée. Et puis un premier maillot jaune sur le Tour de France Femmes, c'est la néerlandaise Lorena Wiebes qui a remporté hier la première étape en Suisse du côté de Lausanne. 148 km au programme aujourd'hui, toujours de l'autre côté de la frontière entre Aigle et Genève. Très bonne journée à tous.
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0: Bonjour à tous. L'incendie du Gros Bessillon dans le Var n'a pas progressé pendant la nuit, mais plus de 1500 pompiers continuent de lutter contre les flammes. Elles ont parcouru 1800 hectares depuis la reprise du feu vendredi, soit un total de près de 6000 hectares depuis le 21 juillet. Une quarantaine de maisons a été détruite au total. Le Var, qui est également vigilance orange canicule aujourd'hui, comme une vingtaine de départements du quart sud-est de l'Hexagone. Dans le même temps, Gironde, le méga-feu qui a ravagé 42 000 hectares est désormais fixé. Il ne progresse plus, mais il y a encore des points chauds, bien sûr. Au total, 208 000 habitants étaient autorisés à rentrer chez eux sur les 224 000 évacués au plus fort de l'incendie. Dans l'actualité également, ce drame ce week-end en Loire-Atlantique. Une jeune femme est décédée hier en milieu de journée après un accident de parachutisme dans le périmètre de l'aéroport de Saint-Nazaire. Une chute de près de 3000 mètres. Une enquête est en cours pour comprendre précisément ce qu'il s'est passé. Il faut agir vite. Le message passé par 5000 médecins qui lancent l'alerte sur les fausses injectrices après la mort de deux femmes en seulement quelques mois. Dans une lettre ouverte transmise aux Parisiens, le syndicat des médecins libéraux et le cercle des bonnes pratiques en médecine esthétique demandent à la ministre de la Santé de se saisir d'urgence du problème. Une nouvelle volte-face de Donald Trump. Le président américain annonçait que les États-Unis et Israël avaient décidé de suspendre les nouvelles frappes prévues contre l'Iran à condition qu'un accord soit rapidement conclu. Selon plusieurs médias, Washington envisageait de nouveaux bombardements massifs ce week-end. Le crash d'un petit avion qui transportait des touristes hier au Pérou. 13 personnes sont décédées, 11 passagers et 2 membres d'équipage. Il n'y a aucun survivant. Et puis en tennis, c'est son tout premier titre en carrière sur le circuit ATP. Arthur Géa vient de remporter l'Open de Los Cabos au Mexique. Le jeune Français battu en finale le Canadien Denis Chapovalov en 2-7, 6-3, 6-4. Voilà pour l'info, très belle matinée à tous.
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0: Bonjour à tous. Des dernières nouvelles rassurantes dans le Var. L'incendie n'a pas évolué ces dernières heures et la majorité des mesures d'évacuation a été levée, annonçait le préfet du département. Les pompiers sont encore sur le terrain. Cette fin de matinée, ils poursuivent le travail sur les points chauds et le traitement des lisières. Pour rappel, l'incendie a parcouru 1800 hectares depuis la reprise du feu vendredi. Du côté de la Gironde, le méga-feu est fixé et ne progresse plus. 208 000 personnes sur les 220 000 évacuées ont pu rentrer chez elles. 9 départements du sud de l'Hexagone restent en vigilance orange sur la carte de la météo des forêts aujourd'hui. Et le mercure va également rapidement grimper dans les prochaines heures dans l'est et le sud-est de l'Hexagone. Une vingtaine de départements est placée en vigilance orange canicule pour terminer cette semaine, du territoire de Belfort jusqu'au bord de la Méditerranée. Dans ce contexte, le week-end de chasse et croisée continue. Bison futé hisse encore le drapeau rouge dans le sens des départs sur une bonne partie du pays. Les principales difficultés sont attendues dans le sud-ouest et dans la région Auvergne-Rhône-Alpes entre le début d'après-midi et le début de soirée. Dans le reste de l'actualité, les autorités russes évoquent un acte terroriste. Au moins 3 personnes ont été tuées et 21 autres blessées hier dans une explosion survenue dans un café à Moscou. La suspecte a été tuée par cet engin explosif artisanal. Cette nouvelle déclaration de Donald Trump, le président américain assure que les États-Unis et Israël suspendent leurs frappes prévues contre l'Iran à la demande de Téhéran, à condition qu'un accord soit rapidement conclu. Le directeur du zoo de Beauval devrait faire son choix avant la rentrée. Rodolphe Delors réclame plus de soutien du gouvernement pour accueillir les dauphins du Marineland. Le coût du projet est estimé à 45 millions d'euros. Et puis dernière journée, 100% Suisse pour le Tour de France Femmes. Deuxième étape aujourd'hui avec un peu moins de 148 km autour du lac Léman entre Aigle et Genève. C'est la néerlandaise Lorena Wiebes qui aura le maillot jaune après sa victoire hier au sprint à Lausanne. Voilà pour l'info, très belle journée.
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0: à toutes et à tous. Après un samedi noir sur les routes de France, un peu moins de monde en ce dimanche de chassé-croisé. Bison Futé recense environ 340 km de bouchons cumulés à la mi-journée. C'est trois fois moins qu'hier à la même heure. Cette fois, c'est le sens des retours qui est le plus engorgé, et notamment depuis la Méditerranée, avec d'importants ralentissements sur l'A9 et l'A7. Du monde aussi sur l'A10 entre Bordeaux et Paris. Le pic des bouchons est attendu dans la soirée. Les vacances, justement, Sébastien Lecornu invite les Français à se rendre en Gironde. Un geste de solidarité, dit le Premier ministre. Les professionnels du tourisme sont à la peine alors que le département est toujours sous la menace de l'incendie qui a ravagé plus de 42 000 hectares. Un feu désormais sous contrôle des pompiers qui s'attellent à éteindre les derniers points chauds. Dans le Var, l'incendie, lui, est toujours en cours. Il a parcouru 1 800 hectares, mais il est stabilisé. 9 départements sont en risque élevé au feu de forêt. Le Var, donc, le Vaucluse, la Drôme, l'Ardèche, le Gard, l'Hérault, l'Aveyron, l'Aude et les Pyrénées-Orientales. Un niveau d'alerte qui sera maintenu demain. Dans l'actualité internationale, au moins 3 morts et 21 blessés après une explosion hier dans un café de Moscou en Russie. Selon la police locale, il s'agit d'un engin explosif artisanal. Des médias russes rapportent qu'un haut gradé de l'armée pourrait être visé puisqu'il organisait son anniversaire dans l'établissement au moment de l'explosion. La bombe était transportée par une jeune femme qui a déclenché le dispositif après s'être vue refuser l'entrée. Du côté du Moyen-Orient, Donald Trump a annoncé suspendre ses frappes sur l'Iran. Le président américain indique sur les réseaux sociaux qu'Israël fera de même à la demande de Téhéran et d'autres pays de la région. Une condition toutefois, qu'un accord soit rapidement trouvé, ajoute le locataire de la Maison-Blanche. Et puis les sports, après sa victoire au sprint hier à Lausanne, la néerlandaise Lorena Vibes a l'occasion de doubler la mise sur le Tour de France féminin. Un nouveau sprint massif est attendu cet après-midi sur la deuxième étape, 147 km en Suisse, entre Aigle et Genève. Bon après-midi à notre écoute.
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Salut à tous et bienvenue dans Solid Gold. J'espère que vous allez bien. Solid Gold, c'est votre émission de variété anglo-saxonne. Pendant 2 heures, vous le savez, c'est de la variété anglo-saxonne, c'est-à-dire un petit peu dans tous les styles, du pop, du rock, de la pop, de la soul, du jazz, de la country. On se balade sans préjugés dans un petit peu tous les styles de la variété anglo-saxonne. Et puis, on aura un album fil rouge dont vous venez d'entendre un premier extrait. 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Pour tout savoir, aujourd'hui, c'est le nouvel album d'un vétéran de la soul américaine, Smokey Robinson. William Smokey Robinson, originaire de Détroit, bien sûr, dans le Michigan. Il était très ami, en étant jeune, avec un certain Berry Gordy, avec qui il a fondé le label Motown. Smokey Robinson a été, avec Berry Gordy, un des premiers directeurs artistiques de la Motown, grand ami d'Aretha Franklin, qui était de Détroit aussi, mais qui n'a jamais réussi à faire venir chez Motown. Eh bien, il vient de sortir un nouvel album qui s'appelle What the World Needs Now, où il reprend quelques chansons du répertoire soul et variété américain. What the World Needs Now, c'est le nouvel album de Smokey Robinson. On vient d'entendre un premier extrait, Be Thankful for What You've Got, une chanson de 1972 créée par William DeVoe. On le retrouve avec une reprise de cette magnifique chanson de Louis Armstrong, What a Wonderful World. Et puis juste après, ce sera Erta Kitt en 1953, Under the Bridges of Paris.

Bobby Darin dans Solid Gold avec sa reprise de The More I See You. On retrouve tout de suite Smokey Robinson avec son nouvel album intitulé What the World Needs Now. Et sur cet album, il reprend une chanson de Bob Marley and the Wailers, pas la plus connue, mais très belle chanson de 1977, Three Little Birds. Et puis ensuite, eh bien, une de ses camarades de chez Motown, période EMI 1982, Diana Ross avec So

0: Si je vous dis Gary Lewis, ça vous sonne pas comme un nom célèbre ? Bah oui, c'était le fils de Jerry Lewis. Gary Lewis and the Playboys, qui a fait une très belle carrière musicale dans les années 60, début 70. Là, on vient d'entendre en 1965 avec The Night Has a Thousand Eyes. On va retrouver Smokey Robinson, c'est lui notre vedette du jour avec son nouvel album What the World Needs Now. On va le retrouver...
1: Bonjour à toutes et tous. Des points chauds toujours actifs dans le Var. Depuis la reprise du feu vendredi, dans le massif du Gros-Bessillon, 1800 hectares ont brûlé, ce qui porte à 6000 hectares la surface consumée depuis le démarrage d'un premier feu le 21 juillet. 2500 personnes ont été évacuées, mais une partie d'entre elles vont pouvoir retourner à leur domicile, à Montfort-sur-Argens et Coran. Le feu est maîtrisé par les pompiers qui maintiennent un périmètre pour protéger les villages. Les soldats du feu doivent toutefois faire face à des vents capricieux. Du côté de la Gironde, le feu reste fixé. La préfecture prévient que cela ne signifie pas qu'il est éteint. La situation est qualifiée de stable malgré des secteurs actifs sur l'Aige et le Porge. Là aussi, les secours craignent le vent puisque 30 à 40 km/h sont attendus aujourd'hui. Dans un entretien à la Tribune dimanche, le Premier ministre Sébastien Lecornu annonce qu'un coordinateur national va être nommé pour diriger le chantier de la reconstruction des zones touchées. Depuis le début de l'année, 117 000 hectares ont été ravagés par les flammes en France. Dans le reste de l'actualité, Gabriel Attal promet la plus grande réforme institutionnelle depuis 1958 s'il est élu président de la République. L'ancien Premier ministre prône notamment la décentralisation, une importante baisse du nombre de parlementaires, un référendum annuel ou encore la mise en place de quotas pour l'immigration et un plan de départ volontaire de 100 000 fonctionnaires. À l'international, 635 drones ukrainiens interceptés la nuit dernière dans le ciel russe. Des frappes qui ont tout de même fait 2 morts dans le sud-ouest du pays, au lendemain de frappes russes sur l'Ukraine qui ont fait une dizaine de morts à Kiev. La mairie de Paris, elle, a besoin d'argent. La municipalité a mis en vente sur Le Bon Coin un hôtel particulier de 600 mètres carrés dans le 17e arrondissement. Situé à proximité du parc Monceau, avenue de Villiers, le bâtiment de style néo-gothique est proposé à partir de 3,3 millions d'euros. En octobre, la ville avait déjà tenté de s'en séparer sans trouver preneur. Et puis les sports, premier titre ATP pour Arthur Géa. Le tennisman de 21 ans a remporté le tournoi de Los Cabos au Mexique. Victoire contre Denis Shapovalov en finale, un succès qui lui permet de rentrer dans le top 100 mondial. Bon après-midi.
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0: Bonjour à toutes et à tous. 9 départements en vigilance orange feu de forêt aujourd'hui, ils le resteront demain. Il s'agit des Pyrénées-Orientales, de l'Aude, de l'Hérault, de l'Aveyron, du Gard, du Vaucluse, de l'Ardèche, de la Drôme et du Var. Le Var où un nouvel incendie fait rage depuis vendredi dans le massif du Gros-Bessillon. 1800 hectares ont brûlé et les sapeurs-pompiers doivent composer avec des vents changeants. Le périmètre du sinistre est toutefois contenu par les soldats du feu. Certains habitants évacués ont pu rentrer chez eux. En Gironde, l'incendie lui est toujours fixé mais reste sous surveillance. Des points chauds persistent au niveau de l'Aige et du Porge. Il s'agit des deux dernières localités de Gironde dont les habitants ne peuvent pas rentrer chez eux. 208 000 personnes sur les 224 000 évacuées ont pu regagner leur domicile ces derniers jours. Un autre sinistre en Moselle où 30 000 habitants sont appelés à se confiner après l'incendie d'un entrepôt classé Céveso, c'est-à-dire présentant des risques d'accidents majeurs dans le secteur de Gandrange entre Metz et Thionville. Selon France 3, des détonations ont été entendues par les riverains. L'Espagne assure que la quasi totalité des migrants entrés illégalement dans Ceuta ont quitté son territoire. 60 000 personnes avaient rejoint ce territoire enclavé dans le Maroc, une crise migratoire qui a provoqué de nombreuses réactions en Europe et causé la mort de 67 migrants. Hier, les autorités espagnoles ont déployé une barrière flottante de 500 mètres au large de Ceuta pour freiner les arrivées par voie maritime. Ils réalisaient des montages pédopornographiques en plein TGV. Un septuagénaire a été interpellé dimanche dernier à la gare de Saint-Pierre-des-Corps en Indre-et-Loire. Ce sont les autres voyageurs qui ont donné l'alerte au contrôleur après avoir vu l'ordinateur du mis en cause. Et puis les sports pour terminer, et cette question, la néerlandaise Lorena Vibes va-t-elle réaliser le doublé cet après-midi sur la deuxième étape du Tour de France féminin? Porteuse du maillot jaune après son succès hier sur la première étape à Lausanne, elle fait figure de grande favorite aujourd'hui, alors qu'un nouveau sprint massif est attendu dans les rues de Genève, toujours en Suisse. Le départ sera donné dans 20 minutes depuis Aigle, arrivé aux alentours de 18h. Excellent après-midi à notre écoute.
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0: Salut à tous et bienvenue dans Toiles et Sillons, l'émission qui écoute le cinéma. J'espère que vous allez bien. Pendant une heure, on va se balader dans l'univers d'un centenaire. Il aurait eu 100 ans cette année, je vous en dirai plus dans un instant, après vous avoir rappelé que cette émission Toiles et Sillons, dédiée aux musiques de films, où l'on écoute aussi des bandes annonces, des chansons de films, eh bien c'est à la radio et à retrouver pour le rattrapage sur internet, sur le site toilesetsillons.fr. Vous avez toutes les émissions à télécharger, à écouter en streaming, ou bien vous pouvez vous abonner au podcast pour ne rater aucune émission. Toilesetsillons.fr, vous saurez tout aujourd'hui sur Georges Lautner. C'est Georges Lautner qui aurait eu 100 ans en cette année 2026. Eh bien, on va passer une heure avec son univers aussi improbable parfois que divers, puisqu'il a aussi bien fait dans le polar pur que le polar comique, la comédie et même quelques drames. On va commencer à tout seigneur, tout honneur par l'un de ses plus grands succès cultes, les Tontons Flingueurs, avec la musique de Michel Magne. On poursuivra avec Flic ou Voyou et la musique de Philippe Sard. Ensuite, La Valise, avec toujours la musique de Philippe Sard. Ne nous fâchons pas, retour avec Michel Magne. Galia, un drame qu'il a tourné en 1966 avec en vedette Mireille Darc, un film assez d'avant-garde pour l'époque. On aura la bande-annonce du film et la musique de Michel Magne. Le Guignolo avec Bebel, Belmondo. Georges Lautner, c'est aussi les grandes années Bebel. On écoutera la musique de Philippe Sard. Le Monocle Riz Jaune avec l'imperturbable Paul Meurice et la musique de Michel Magne. Toujours, il a beaucoup travaillé avec Michel Magne. Et puis Le Professionnel, bien sûr, Le Professionnel, le film avec Belmondo et Robert Hossein, et la musique de Ennio Morricone, qui au départ d'ailleurs c'est une reprise, elle n'était pas faite pour ce film-là, mais pour un film italien, mais c'est un thème devenu intemporel. Une heure dans l'univers de Georges Lautner, on commence avec les Tontons Flingueurs en 1963, c'est parti.
1: Les débordements de la jeunesse moderne, ses multiples excès de toutes sortes, ont fini par alerter l'opinion.
2: Résultat, elle finira au tapin. Et ce sera de ta faute.
3: Si c'est notre pognon qui sont en train d'arroser les petits comics, ça va saigner.
1: Le cinéma français se devait de réagir et de donner l'exemple. Cet exemple aurait mérité de s'intituler « Discours de la méthode », mais le titre était déjà pris. Il s'appelle donc « Les Tontons Flingueurs », ce qui veut dire sensiblement la même chose.
4: Vous êtes bien l'oncle Fernand.
5: Vous êtes le gaucho, le centaure des pampas, l'oncle légendaire.
6: Ah, tu sais combien ça laisse une roulette?
7: 60% de velours. Et sur le plan dans un emmerdement, 36 fois la mise, hein?
8: Quand ça change, ça change. Faut jamais se laisser démonter.
1: Pour réaliser ce monument éducatif, les producteurs, conscients de leur mission, se sont adressés aux metteurs en scène du Monocle Noir et aux auteurs de Le Caf se rebiffe et de Mélodie en sous-sol, c'est-à-dire à des pédagogues en béton. Les interprètes ont été également choisis en raison de leur bonne manière.
9: Touche pas au Grisby, salope!
7: Ces mecs-là n'auraient quand même pas la prétention d'engourdir le pognon de ma nièce, non? Tu trouves pas que c'est un peu rapproché?
4: Logique, non? Il doit passer sa vie avec moi.
5: Un personnage, il collectionne les pendules et les contraventions, les déceptions sentimentales et les décorations.
1: Les Tontons Flingueurs est un film qui respecte les valeurs traditionnelles, c'est-à-dire le sens de l'épargne.
10: Qu'est-ce que vous dites de ça, hein?
11: Vous êtes sur la pente fatale, les gars. Vous vous endettez.
1: Le goût du bricolage et l'éloquence.
12: Alors, il dort le gros con?
10: Le con, ça ose tout. Et c'est même à ça qu'on le reconnaît.
13: Toi, Raoul Volfoni, on peut dire que tu en es un.
12: En quoi?
5: Mais vos opinions sur la musique moderne et sur l'art en général, je vous conseille de ne les utiliser qu'en suppositoire.
1: La force de frappe traitée sur le plan individuel.
14: Trois morts depuis hier. Si ça doit tomber comme à Stalingrad.
7: On passera à l'encaissement chez ces messieurs sous huitaine.
15: C'est ça, puis si on paye pas, tu nous butes.
1: Parents un peu timorés, hommes d'affaires un peu mous, vous tous qui hésitez à brandir une matraque ou à sortir un 7,65 quand les circonstances l'exigent, vous apprécierez dans Les Tontons Flingueurs une volonté de faire dans une diplomatie de velours.
9: Au fond, maintenant, les diplomates prendraient plutôt le pas sur les hommes d'action.
5: Il vient de se faire bombarder vice-président du Fonds monétaire international.
9: Et pourtant, une jaquette, c'est difficile à porter.
4: Mais non, voyons, chérie. Monsieur fait la traite des blanches.
1: Les Tontons Flingueurs est un film instructif qui vous apprendra à régler vos comptes et à tirer à bon escient.
4: Oh, mes enfants, nous sommes en panne de sandwich.
1: Vous, qui rêvez d'une liquidation rapide de votre entourage immédiate, attendez d'avoir vu Les Tontons Flingueurs. Ne tuez pas sans savoir.

0: charmant, Chico.
1: Je viens à propos de la nuit du 12 au 13.
2: Évidemment, si vous aviez une créance à présenter.
1: Mais est-ce pas là?
2: Absolument.
3: Mais restez dans la main.
4: Attention, il y a des arènes mortes dans l'air.
5: Monsieur va peut-être nous offrir un verre.
6: Oh, vous n'y pensez pas, mademoiselle, à l'heure qu'il est.
7: Vous direz à M. Achille qu'elles ont très bon genre.
6: C'est pas le tout, mais quand il faut y aller, faut y aller.
7: L'ennui ?
2: Permettez ?
5: Oui. Vous laissez votre voiture ?
2: Ce n'est pas ma voiture.
5: Mais
2: vous répète que ce n'est pas ma voiture.
5: À quoi jouez-vous ?
6: Aux gendarmes et aux voleurs. Je joue une mi-temps dans chaque camp.

0: Faites attention, hein. C'est fragile.
1: Eh oui, c'est fragile. Et lourd. Mais pourquoi tant de tracas à propos d'une valise? Pourquoi un film à propos d'une valise? Et si c'était un film d'action?
0: Moi j'ai besoin d'action, mouvement.
2: Lumière! On s'ennuie pas une seconde avec vous! Mais du calme!
3: Le service de renseignement français est un des meilleurs du monde.
4: Le matériel humain est tout premier ordre.
1: Et si c'était un drame psychologique?
3: Et je vous emmerde.
4: Ah, ça c'est vrai que vous m'emmerdez, hein.
2: On pourrait peut-être me demander mon avis tout de même.
5: C'est souciant. C'est très souciant.
4: C'est plus que souciant.
5: C'est
4: la merde.
1: Et si c'était un film érotique?
2: Vous aimez les surprises.
4: Et il s'appelle Abdul en plus.
3: Et de toute façon, c'est pas une raison pour coucher avec le premier venu.
2: Oh, on coule, on allait prendre un bateau.
4: Quel con ce babille alors.
6: Je suis désolé, c'est un accident idiot.
2: Il a voulu me violer, c'est pas brûlé.
7: Ah bon?
8: Et en plus, le type qui me porte me fait cocu.
2: Vous êtes un cochon, monsieur Ogier.
1: Et si c'était autre chose?
3: Elle m'a raconté sa vie. Elle ne s'appelait pas Francesca, mais Françoise. Elle est née à Paris. Et elle rêvait d'être danseuse étoile. Elle a dû accepter ses tournées de music hall pour gagner sa vie. Elle traîne depuis 6 mois du Liban au Maroc, de l'Égypte à la Tunisie. Je me suis tourné vers elle. Je l'ai regardée dans les yeux. Elle a soutenu mon regard. Et nos lèvres se sont rapprochées comme des aimants.
4: Excusez-moi, mon commandant, mais je préférerais que vous ne reviviez pas toute la scène.
9: On est peut-être enfin devenus des adultes, tous les trois.
10: Je voulais tellement vous emmener à Alexandrie.
9: Ah non, vous n'allez pas recommencer.
6: C'est pas question qu'elle aille à Alexandrie, elle va à Tel Aviv avec moi.
9: Absolument pas, elle rentre à Paris. Merde, alors c'est clair pourtant.
6: Vous permettez, capitaine?
10: Vous permettez, commandant?
6: Non, mais foutez-moi la paix, lieutenant.
9: Bon, gueule.
2: Ça y est, c'est reparti.
1: Eh oui, c'est reparti. Que contient-elle? Qui contient-elle? D'où vient-elle? Où va-t-elle? En tout cas, il faut aller voir le dernier film de Georges Lautner.

0: quatre personnes de bonne compagnie, on s'entend toujours. Par exemple, quelques jeunes gens sportifs, virils.
1: Au revoir, Miss.
0: Bien élevé. Un restaurateur très distingué.
2: Je croyais avoir touché le fond de la honte et de la déchéance. Charles.
0: Oui. Poli.
3: Merde.
0: Bon joueur.
4: On m'appelle habituellement Connell.
0: Un vrai gentleman. Loyal.
3: Envoyez-le-moi tout à l'heure. Tu l'entendras gérer.
5: À coup de flingue.
0: Un gros brasseur d'affaires. Sobre. Sérieux.
6: Tu sais à quoi je pense?
7: Oui.
0: Calme.
2: C'est facile de promettre, mais c'est pas à vous qu'on passera les brodequins. Hein? C'est pas vous qu'on plongera dans la baignoire. C'est ce bon léonard.
0: Courageux.
1: On finira par y passer. Sûr. Ce sera le tiercé de la semaine.
0: Une jeune femme charmante.
7: Si tu m'appelles encore une fois ma bichette, tu vires. Lui?
0: Aimable. Accueillante.
7: D'accord, vous allez dormir ici. Mais ça veut bien dire ici. Ça veut pas dire dans ma chambre.
8: Chérie, tu viens?
0: Un important industriel. Respectable. Patient.
9: J'ai horreur qu'on me traite de menteur.
0: Doux.
9: Eh ben, faudra jamais se fâcher. Jamais frapper personne. Jamais. Jamais.
10: Et si on le noyait?
2: Ah, je vous préviens, hein?
9: Jeff, fais-lui une tarte.
1: Vous êtes vraiment des gens agréables.
9: J'espère qu'ils ne vont pas m'assassiner devant votre porte, qu'ils auront au moins la pudeur de faire ça un peu plus loin.
7: Enfin, monsieur, à quoi ça ressemble? On ne tue pas les gens comme ça.

0: disiez quelque chose de très joli tout à l'heure sur l'automne. Qu'est-ce que c'était?
1: Je vous demandais si vous aimiez ça.
0: Oui. Moi, j'aime ça.
1: Quoi?
0: L'automne.
1: Heureusement qu'on s'est pas connus en été, hein, parce qu'on n'aurait pas trop su quoi se dire.

Est-ce une solution? Elle cherche. Quoi? Et puis un jour, ou plutôt un soir, elle rencontre une femme. Belle. Étrange. Inquiétante. Cette femme va prendre une si grande place dans la vie de Galia que Galia, pour cette femme, va risquer sa liberté. Cette liberté à laquelle elle tient plus qu'à la vie. Pour cette femme, non, plutôt pour un homme. Alors Galia veut comprendre comment est-il fait cet homme et qui est-il? Un tendre? Un don Juan? Un cynique? Peut-être davantage. Et peut-être autre chose que tout cela. Avec lui, elle va faire l'apprentissage de l'amour. Un amour fou, un amour drôle, un amour dangereux. L'amour. L'amour qui paraît si bête à ceux qui n'aiment pas. Mais attention, Galia. Cela peut mener loin. Jusqu'au suicide, jusqu'au crime, jusqu'à la mort. Peut-être. Pauvre Galia, il est encore temps de revenir en arrière, de retourner là-bas. Trop tard. Alors comment cela va-t-il finir pour Galia? Galia ne le sait pas elle-même. À propos, Galia, c'est moi.

0: Est-ce que vous me prenez pour un guignolo?
1: Bonjour.
0: C'est Dibou. Je vous ai ramené un éclair. Puis-je, avec votre permission, mon cousin a téléphoné à Venise.
2: Je suis content. Vraiment content.
3: Qui c'est celui-là?
4: Un guignolo.
0: Moi?
2: Stop!
0: Non, mais vous me prenez pour un guignolo?

0: Pouvez-vous faire monter mes bagages?
1: Si c'était indiscret, ne répondez pas. Vous travaillez pour qui?
2: Pour la France.
0: Ah, si c'est pour la France. Figurez-vous que j'avais peur de trahir.
3: J'ai fait la guerre, Dupré. J'ai connu les bordels d'Extrême-Orient. Mais ce que j'ai entendu tout à l'heure dans mon casque...
0: Salope! Il a parlé.
4: Ah ah.

0: Monsieur Dupré. Quand vous plaît, maître Marie.
1: Nous avons déjà eu deux morts aujourd'hui, restons-en l'homme.
2: C'est ça. Soufflons un peu. Monsieur.
3: Qui êtes-vous, monsieur?
4: Le mari, monsieur.
2: Je sais ce qu'il me reste à faire. Je ne fais pas dans l'utile, je fais dans le romanesque.

Celui-là, oui, là. Celui qui enlève si noblement son manteau, c'est lui. Vous le connaissez bien, c'est le commandant Dromard. Ah, c'est vrai, vous le connaissez mieux sous son surnom, le Monocle. Oui, oui, oui, c'est le fameux Monocle. Il est revenu dans de nouvelles aventures. Encore plus drôle, vous allez voir, oh là là, c'est terrible. Il est encore vivant et bon vivant, comme d'habitude. Et pourtant, on lui en veut. On veut le supprimer. Eh oui, on lui tire dessus. Mais attention, il s'est riposté, même en chinois. Mais pourquoi en chinois? Eh ben, parce qu'il se promène à Hong Kong. Et pourquoi à Hong Kong? Parce qu'on l'y a envoyé en mission, dangereuse comme par hasard. Eh oui. Ah, dommage qu'il n'ait pas le temps d'apprécier Hong Kong, parce que c'est ravissant, comme la cuisine chinoise. Un peu spécial, mais il s'en sort toujours. Comme dit son fidèle second, tout ça ne vaut pas un bon steak pommes frites. Donc, le Monocle a été envoyé en mission à Hong Kong, nous l'avons déjà dit ça. Mais pourquoi faire? Rechercher un document ultra secret? Contacter les agents d'une puissance ennemie? Traquer un dangereux criminel? Démasquer un redoutable espion? Démanteler un louche réseau? S'introduire dans le trafic de l'opium et y goûter jusqu'à l'anéantissement suprême? Non, non, non, non. Il préfère courtiser une ravissante vamp. Il a bien raison. Mais ne joue-t-elle pas le double jeu? Et que penser de ce sympathique trafiquant? De cet inquiétant chinois? De ce jeune secrétaire de consulat? De cette séduisante franco-chinoise? Il se donne beaucoup de mal, le Monocle. Il s'agit de beaucoup, beaucoup trop. Et on tue beaucoup, beaucoup autour de lui, beaucoup trop. Il se déplace beaucoup, en utilisant les moyens de transport les plus modernes. Jonque, tandem, pousse-pousse. Il a même daigné aller à pied. Il cherche, il enquête, il fouille, il découvre ce qu'on voudrait lui cacher, et dans les endroits les plus bizarres. On le poursuit, on l'arrête, on le canarde, on le manque évidemment. Et comment cela se terminera-t-il? Aucune importance, pourvu que cela vous amuse, plus que lui d'ailleurs.

0: À votre avis, qu'est-ce qu'il va faire?
1: Nous emmerder.
2: Et ben voilà. C'est mieux comme ça.
0: Qui nous stoppera?
3: Moi. Commissaire Rosen, de la brigade d'intervention.

0: commissaire Rosen et la brigade sauvage. C'est sans doute par vous que le tueur va tenter d'agir. S'il vous contacte, essayez de le retenir.
1: Si je refuse ?
0: Si tu refuses, t'auras un accident.
2: Et Jeanne, je vais leur en faire baver.
3: Rosen !

0: La musique du film Le Professionnel, célèbre thème d'Ennio Morricone pour ce film donc de Georges Lautner, à qui nous souhaitons un bon centenaire dans l'au-delà. Il nous a quittés effectivement, mais ça reste un des grands réalisateurs français. On arrive à la fin de ce Toiles et Sillons. J'espère que vous avez passé un bon moment dans l'univers de Georges Lautner. On va se retrouver très bientôt dans un nouveau Toiles et Sillons. N'oubliez pas toilesetsillons.fr pour retrouver toutes les émissions en podcast, en téléchargement ou en streaming. 1968, Georges Lautner adaptait Albert Simonin avec Michel Audiard pour ce film avec Jean Gabin et Danny Carrel, Le Pacha, un polar pur avec une célèbre chanson, la chanson de Serge Gainsbourg, Le Requiem pour un con. Je vous laisse avec Gainsbourg, Lautner et Gabin pour Le Pacha. On se retrouve très vite pour un nouveau Toiles et Sillons. Et encore une fois, bon centenaire à Georges Lautner.
1: Je vous préviens, c'est assez spécial. Hein. Il va y avoir du sport. Alors écoutez-moi bien. Alors, il y avait qui à ce poker?
2: J'évoque. Je ne balance pas. En tout cas, mon frère n'a rien à se reprocher. Je sais même pas où il est.
1: À la morgue.
3: C'est ici, on examine toutes les possibilités. Alors, je veux savoir très vite. Nouvelle adresse, moyen d'existence, fréquentation.
4: On va recommencer. D'accord.
1: Un enfant, c'était pas le grand moule. Fallait se le faire. N'a jamais arrêté de m'emmerder.
5: Où es-tu, Louis? Entre nous. J'aimerais pas que l'assassin d'Albert passe au travers.
1: Fais-moi confiance, personne passera au travers.

0: pauvre Albert. L'accident est arrivé comment?
1: Ah, mais c'est pas un accident.
0: Vous pensez que c'est parce qu'il a pas pu se débrouiller qu'il s'est suicidé?
1: Il s'est pas suicidé, on l'a repassé.

0: que je fais pour vous, je le ferai pour personne d'autre.
1: Dis donc, Ernest, entendons-nous bien, j'ai besoin de toi, mais un casseur doublé d'une donneuse, tu voudrais tout de même pas que je t'embrasse, non?
0: Alors j'ai pris une décision. Je vais organiser la Saint-Barthélemy du mi-temps.
2: Et tu comptes sur moi pour te couvrir?
0: Non, je compte sur personne. Puis tu sais, je m'en fous. Hein. Dans 6 mois, je décroche. Je sais que vous avez préparé les allocutions et commandé les petits fours. Alors qu'est-ce que tu veux qu'il m'arrive? D'être privé de gâteau? Et après?

0: conduire ton char en 39 que je critique. C'est la façon de conduire ta charrette aujourd'hui.
1: À quoi tu penses?
0: Je pense que quand on mettra les cons sur orbite, t'as pas fini de tourner.

0: Et le César du meilleur premier film est attribué à...
1: Parce que si je voulais me lancer dans la psychanalyse, j'ajouterais que c'est le roi des cons.

0: Bonjour à toutes et à tous. 30 000 habitants appelés à se confiner en Moselle. Un entrepôt de Suez est actuellement en flammes à Gandrange, à 25 km au nord de Metz. Le site est classé Céveso, c'est-à-dire qu'il peut présenter des risques d'accidents industriels. 130 sapeurs-pompiers épaulés par 75 engins et des unités spécialisées sont déployées. Le maire de Gandrange, l'ancien athlète Quentin Bigot, appelle à la population à respecter impérativement le confinement, compte tenu notamment de la présence de produits chimiques. Pendant ce temps, les pompiers luttent toujours contre les feux de forêt. En Gironde, le feu est toujours fixé et contenu dans son périmètre. Seuls les secteurs du Porge et de l'Aige continuent de donner du fil à retordre aux soldats du feu. Dans le Var, 1500 pompiers continuent de contenir l'incendie qui a brûlé 1800 hectares depuis vendredi. Son périmètre n'a pas non plus évolué, mais la situation reste tendue en raison des conditions météo. Enfin, un autre incendie a parcouru une cinquantaine d'hectares ce matin dans les Alpes de Haute-Provence. En cause, l'accident d'un véhicule utilitaire au bord d'une départementale. Là encore, les conditions météo dont le vent et les températures ne sont pas favorables aux pompiers. Dans le reste de l'actualité, des amendes plus salées pour les baignades hors zone autorisée. Un décret paru au journal officiel durcit les sanctions. La baignade sauvage est désormais passible d'une amende de 3e classe. Il en coûtera 68 euros aux contrevenants contre 38 euros jusque-là. L'État veut lutter contre l'augmentation de ces baignades interdites, responsables de nombreuses noyades. Ils appellent à durcir les sanctions contre les injections esthétiques illégales. 5000 médecins et spécialistes de médecine esthétique dénoncent la multiplication de ces actes, souvent réalisés par des personnes n'ayant aucune compétence médicale. Deux jeunes femmes sont décédées récemment après avoir reçu ce type d'intervention. La production mondiale de pétrole va augmenter en septembre. Sept pays membres de l'OPEP+, parmi lesquels l'Arabie Saoudite et la Russie, ont décidé d'augmenter leurs quotas. Objectif, réduire la pression engendrée par le conflit au Moyen-Orient sur le marché énergétique. Et puis, c'est parti pour la deuxième étape du Tour de France féminin. L'arrivée est prévue vers 18h à Genève. Bon après-midi à notre écoute.
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1: Bonjour, ce dimanche dans À voix haute, j'ai le plaisir de vous faire découvrir un petit bijou de la littérature italienne. Il s'agit de Maison des autres, un roman de Silvio D'Arzo, traduit de l'italien par Philippe Renard et Bernard Simeone et paru en Italie en 1980. Vous pouvez trouver ce livre chez Verdier en poche. Il est paru en 2015. Alors comme ça, en train, on n'y arrive pas là-haut ? Non, ni même en quart. Il faut 3 heures à dos de mulet, et pas l'hiver bien sûr, ni à la fonte des neiges. À cette époque-là, vous ne pourriez même pas en 5. Ça a pourtant bien un nom, je suppose. Oui, je crois que oui. C'est sans doute la seule chose que ça est. Soudain, du sentier des pâturages, mais encore très loin, arriva l'aboiement d'un chien. Tous, nous levâmes la tête. Puis de 2 ou 3 chiens, puis le bruit des clarines de bronze. Penchés autour de la paillasse, à la lueur de la bougie, il y avait moi, 2 ou 3 femmes de la maison, plus loin, quelques vieilles du village. Jamais assisté à une leçon d'anatomie ? Bon, la même chose pour nous en un certain sens. Dans le cercle rougeâtre du lumignon, tout ce qu'on pouvait voir, c'était nos 6 visages soudés les uns aux autres, comme devant une crèche, cette paillasse au milieu, un bout de mur noirci par la fumée et une poutre noircie encore davantage. Tout le reste était sombre. « Rien entendu, vous les femmes ?» dis-je en me levant d'un coup. La plus vieille prit le lumignon et alla lentement ouvrir la fenêtre. Pendant un instant, nous fûmes tous dans le noir. L'air tout autour était violet, et violet les sentiers, l'herbe des pâturages, les ravines et les crêtes des montagnes. Et dans cette ombre, au loin, nous vîmes descendre vers le village 4 ou 5 lanternes. « Ce sont les hommes qui rentrent des pâturages, » murmura-t-elle en revenant vers nous. « Et dans 10 minutes, ils seront là. » C'était vrai, et je respirais. Les mots me font honte, voilà la vérité, et les adieux n'ont jamais été pour moi, surtout ceux-là. Sans en avoir l'air, je me dirigeais vers la porte. « Alors comme ça, monsieur le curé, » me dit l'une d'elles en s'approchant derrière moi, « nous, on le lave et on lui fait la barbe, et pour ce qui est de l'habiller, les autres y penseront cette nuit. Demain matin, j'enverrai la Mélide coudre le linceul, dis-je. Elle est pleureuse. Elle voulait 350 lire, plus manger et dormir une nuit, on s'en passera. D'autant plus que nos parents de Braino pourraient bien venir eux aussi. Oui, ça n'en vaut peut-être pas la peine, dis-je. Demain, ce ne sont pas les gens qui devraient manquer. Ils travaillaient aussi au mail, si je ne me trompe. Oui, Jacob. Et une fois le roi Charles de France. Et puis après 50 ans de pâturage là-haut à Bobbio, ils finissent par se connaître tous. La veuve se tenait assise près de la paillasse. Ici, en haut, on ne pleure pas facilement. Elle aussi était immobile, figée comme en ville, la vieille de la cathédrale qui reste là à attendre sa pièce. On avait emmené les petits-enfants dans l'écurie. « Bonne nuit, » dis-je à voix basse. « Demain matin, à 7 heures, je serai là. » Elle fit oui de la tête. 2 ou 3 femmes m'accompagnèrent en bas. Maintenant, on entendait plus clairement les chiens et les clarines de bronze, mêlées par instants à un piétinement. Derrière une vitre, un enfant toussait et on entendait dans les écuries les ruades des mulets et des bruits de mort. Il commençait à faire froid. Je traversais la petite place empierrée et 2 rues pas plus larges qu'un bras. Si étroite, vous dis-je, qu'un Falstaff comme moi ne pouvait que s'y frotter les coudes. De l'étang, je me retournais pour regarder en bas. 7 maisons. 7 maisons adossées et rien d'autre, plus 2 rues caillouteuses, une cour qu'on appelle la place, un étang, un canal et des montagnes autant qu'on en veut. Les trois vieilles étaient encore là, sur la marche, immobiles, sous la fenêtre ouverte, éclairée. « Voilà tout Montelice, dis-je, tout entier, et personne ne le sait. » Et je pris la route d'en haut. Je haussai à peine les épaules. Je ne dirai pas que c'était une question idiote, même si elle avait pu me sembler telle sur le moment. Le fait est qu'idiote, n'importe quelle réponse l'aurait été. Le garçon attendait en me regardant. Oui, il devait avoir 20 ans, peut-être même pas 18. 18 en tout cas, c'était l'âge qu'il méritait et, hormis sa soutane noire, on ne pouvait rien rencontrer au monde de plus neuf que lui. « Ce qu'ils font ici à Montelice, dis-je. Eh bien, ils vivent, voilà. Ils vivent et c'est tout, il me semble. » L'ami ne dut pas se sentir bien satisfait. Il m'avait surpris là, sur ma chaise, pas même chaussée, avec une stature et un visage de Falstaff, en outre un peu endormi. Et maintenant, cette réponse. Par chance, il était plutôt bien élevé, voire en un certain sens distingué. Une chose toute nouvelle, je vous ai dit, tout juste sortie du moule. Ah, je comprends, eut-il la présence d'esprit de dire, comme s'il s'agissait en réalité d'une information bien précise et confidentielle. Je vous comprends très bien, ils vivent. C'était le nouveau curé de Braino. À peine arrivé, il avait entrepris de monter jusque chez moi prendre conseil, et faire ma connaissance, bien sûr. Il m'avait aussitôt demandé un tas de choses. Bal, communiste, moralité, ainsi de suite. Et tout compte fait, ne semblait pas tellement pressé de s'en aller. Mais le tout avec la plus grande délicatesse. Et toujours de biais comme ça, sans même en avoir l'air. Pour moi, c'était comme un amusement que de l'écouter. Mais aussi, ma foi, une chose triste. Un peu triste. Vous regardez le costume de ce petit homme là-bas, employé à la mairie, peut-être veuf, et la première chose qui vous vient à l'esprit, c'est que le costume a été neuf lui aussi, et le petit homme aussi, bien sûr. Et après, il meurt, ajoutai-je. Avec mes 60 ans sonnés, et là par terre ses chaussures délacées, je ne risquais guère de paraître cynique. Oui, ici, il n'arrive à rien de rien. Et à Braino non plus, vous verrez. Ni dans toute la région, pour ainsi dire, jusqu'à la vallée. En ce moment, les hommes sont au pâturage et ne rentreront pas avant la nuit. Quelques autres sont près des tourbières et les femmes ramassent du bois à droite et à gauche. Si vous sortez un moment sur le pas de la porte, vous réussirez tout au plus à trouver une vieille en train de souffler sur son réchaud. Et encore, avec de la chance. Ou une chèvre. Peut-être même seulement la chèvre. En un certain sens, ce sont elles les patronnes du village. Elles se tiennent sur le pas des portes pour profiter du passage s'il y en a. Et dans 2 semaines, même ces deux-là, vous ne les trouverez plus. L'hiver vient vite chez nous et il dure presque la moitié de l'année. Il ne devait guère me croire et sans doute avec bienveillance me méprisait-il un peu. Je voulais dire les gens, les hommes, précisa-t-il poliment. Ah, les gens, la même chose là aussi. Là aussi, la vieille histoire du médecin municipal. Le garçon arrive frais et moulu avec les félicitations du jury et s'imagine faire Dieu sait quoi, et puis il aime jouer un peu au martyr. À certains, juste un peu bien sûr, le martyr ne déplaît pas du tout. Au début, il fait toute la montagne à dos de mulet, entre dans toutes les écuries et ça n'arrête pas. En outre, pour se tenir informé, il s'abonne à 3 ou 4 revues. Je vidai mon verre de gnôle. Lui aussi effleura le sien des lèvres, mais à peine, comme ça, comme aurait fait un jeune écureuil. Puis, il s'aperçoit qu'il n'y a que des cas d'arthrite, sciatique et arthrite, sciatique et arthrite, rien d'autre. Alors, il ne lui reste qu'à prescrire de l'iode et à engraisser. Il me répondit d'un simple regard. « Oui, comme moi. Exactement. » De grâce, il me sourit. « Je ne voulais pas dire cela. » « Je peux même vous comprendre, allez, » dis-je. Un peu trop paternellement, j'en ai peur. Mais le garçon n'était pas homme à accepter cadeau de la sorte. Il se leva en souriant. « Certes, il faudra se donner du mal, » conclut-il en m'ignorant poliment. « Il faut chercher de nouveaux moyens. Chaque époque réclame ses moyens, vous ne trouvez pas ?» Il avait raison, d'accord, et j'aurais pu tranquillement lui répondre oui. Mais le fait est qu'il n'avait que trop raison. Et pour moi, c'est plus ou moins comme avoir tort et même pire. Et puis, il y avait tant d'autres choses. Je lui répondis d'une toute autre manière. Une chose. Avez-vous jamais vécu dans un village de montagne, disons plus ou moins comme le nôtre, pendant un mois entier de pluie? Il me regardait un peu étonné, mais néanmoins pas plus que ça, voire me semblait-il un peu amusé. Et pendant 2 mois de neige peut-être, mais je veux dire de neige. Certes pas comme en ville ou dans la vallée. Il attendait pour voir où je voulais en venir. Eh bien moi, en revanche, si. Et pendant plus de 30 ans. Plus de 30 Noëls, vous savez. Il avait vraiment de la ressource, cet homme. Il parvint à me regarder avec la méfiance la plus respectueuse du monde. À présent, il devait voir en moi un curieux spécimen de faune locale, mais au fond pas trop antipathique. Le dernier des 1000 ou la vieille domestique sourde qui a servi en ville 100 ans dans la même famille. « Et qu'arrive-t-il ? » me demanda-t-il par simple politesse. « À rien, je vous l'ai dit. Il n'arrive à rien de rien. » Je cherchais à me reprendre. « Sauf qu'il neige et qu'il pleut. Il neige, il pleut, et rien d'autre. » Finalement, je trouvai même le courage d'enfiler à nouveau mes chaussures. L'ami eut la délicatesse de se tourner pour regarder son chapeau. « Et les gens, dis-je en conclusion, restent en bas dans les écuries à regarder la pluie et la neige, comme les mulets et les chèvres, exactement. » Sur le pas de la porte, nous nous arrêtâmes un instant. Il avait pourtant bien quelque chose à me dire. Une chèvre glissa sa tête à l'intérieur. Elle nous dévisagea un peu déçue, puis s'en alla comme si elle était de la maison. Elle reviendrait plus tard. « Vous voyez, » dis-je à nouveau en suivant la chèvre des yeux, « rien de rien, voilà. » Ma foi, il peut aussi se produire quelquefois des rencontres de ce genre, comme celle d'aujourd'hui avec vous. Il s'esquiva en souriant. « Ici, c'est déjà quelque chose. Merci bien. » Il descendit du côté de Braino, tourna à gauche. Il était svelte, élancé, tout vêtu de neuf. Oui, 18 ans, c'était évident. La chose la plus jeune du monde, et aussi la plus vieille, qui sait.

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1: Ce fut un soir à la fin octobre. Je revenais des tourbières d'en haut, ni content ni triste comme ça, sans même une pensée en tête. Il était tard, il faisait froid, j'étais encore sur la route, je devais redescendre chez moi, voilà tout. La nuit n'était pas encore tout à fait tombée, on entendait par instants les clarines des moutons et des chèvres, ça et là, un peu avant les pâturages. Juste l'heure, vous comprenez, où la tristesse de vivre semble grandir en même temps que le soir, et vous ne savez à qui en attribuer la faute. Mauvaise heure. Un écureuil traversa la route en courant, glissant presque entre mes pieds. Alors seulement, au bout du canal qui coulait 20 mètres plus bas, penchés pour laver du linge, de vieilles guenilles, des boyaux ou quelque chose d'approchant, je vis une femme un peu plus vieille que moi, sur la 60aine, vous savez. Dans tout ce silence, ce froid, cet air livide et cette immobilité un peu tragique, la seule chose vivante, c'était elle. Elle se penchait, avec peine, me semblait-il, plongeait les guenilles dans l'eau, les tordait et les battait, et ainsi de suite. Sans lenteur ni hâte et sans jamais lever la tête. Je m'arrêtai au bord du talus pour la regarder. Un caillou glissa jusque dans l'eau, mais la vieille ne s'en aperçut même pas. Une seule fois, elle s'interrompit un moment. Elle porta une main à son flanc, jeta un coup d'œil à sa brouette sur la berge et à la chèvre qui fouillait dans l'herbe, puis elle recommença. « Eh bien, dis-je en moi-même, quand il s'y met pour de bon, le monde peut être bien triste, va. Il est doué pour ça, et même un homme, jamais au grand jamais, ne pourrait en faire autant. » Il était tard, vraiment tard. On voyait ça et là 2 ou 3 étoiles. Je poursuivis mon chemin. Mais le soir d'après, même chose. Et le suivant, et puis l'autre encore. À la même heure, elle était là, au bout du canal. Ni soleil, ni lune. Pas âme qui vive aux environs. Ces mêmes clarines de bronze, un peu avant les pâturages, et partout la même immobilité. Vous êtes parfaitement libre de rire. Mais à cette heure-là, les cailloux eux-mêmes étaient tristes et l'herbe, désormais d'une couleur presque violette, plus triste encore. Et elle, toujours là-bas, penchée sur les dalles de pierre. Elle plongeait les guenilles dans l'eau, les tordait, les battait et ainsi de suite. Sans hâte ni lenteur, comme ça, et sans jamais lever la tête. Ce n'est rien de le dire, il fallait le voir. Non, dis-je en la regardant bien. Je ne crois pas la connaître, celle-là. Cette vieille n'est certes pas d'ici. C'est sans doute un oiseau égaré. Il vaut mieux, de toute manière, que ce soit elle qui vienne me voir. Tôt ou tard, elles viennent toutes me voir. Et puis, surtout, que pourrais-je bien lui dire? Car désormais, j'étais un prêtre de kermesse. Un prêtre de kermesse et rien d'autre. Il n'y avait plus aucun doute là-dessus. Pour un mariage sans façon, pour le catéchisme aux enfants, voire pour mettre d'accord 7 chevriers à propos d'un bout de pâturage, je n'étais pas pire qu'un autre. Ou encore, quand un mari commençait à manier un peu trop la ceinture. Voilà quel était mon lot désormais. Le reste n'était pas pour moi. Bon, 5 soirs de suite, je la vis là en bas. Plutôt comique, non? À 2 pas à peine de la berge, je souhaitais ne plus la trouver, mais un soir où elle changea de place et où d'abord je ne parvins pas à la voir, je fus à 2 doigts de lui crier quelque chose. Passèrent 8 autres jours, puis 10. L'automne était déjà à l'agonie. La nuit, les haies se couvraient de givre et la lune était devenue plus froide que la pierre. Dure, ronde et précise, comme elle ne peut l'être qu'à Noël, et les 2 nuages qui l'entouraient ressemblaient à de la buée. À 6 heures, on sortait dans la rue et on ne sentait que l'odeur de la polenta et des châtaignes bouillies dans l'eau. Alors le bruit des clarines de bronze arrivait au pays depuis 1 mille ou 2, voire davantage. Mais la vieille ne se montra pas. Tôt ou tard, ils viennent tous me voir, me disais-je, d'autant plus que l'hiver est à nos portes. Tôt ou tard, je le sais, ils finissent tous par venir. Elle aussi devra sortir de sa tanière. Mais non. L'automne passa à son tour. Les haies n'étaient plus maintenant qu'épines enchevêtrées. Les hommes mettaient déjà la dernière main au piège qu'ils porteraient en haut dans les bois, et la vieille ne sortit pas de sa tanière. Je fis ce que je n'avais jamais fait auparavant. Je décidai de m'informer à son sujet. J'offris 2 pots de lapin à un garçon qui me servait plus ou moins d'enfant de cœur, et je l'envoyai du bois aux ravines. Il rôda à droite et à gauche 2 jours durant, parce qu'en vérité c'était un brave garçon, plein d'idées et d'expédients, et pour là-haut presque bien élevé. Il monta jusqu'aux tourbières, aux ravines, aux pâturages, et ne réussit pas à découvrir grand-chose. Je lui offris 1/3 peau, il poussa jusqu'à la lisière de Bobbio, et ce qu'il y avait à savoir, je le sus. Elle vivait seule, plus loin que le sentier des Ormes, juste à la limite de la paroisse, et après, ce ne sont que ravins, tourbières ou pire encore, si toutefois pire peut exister. Elle était arrivée depuis peu, et sans dire mot à quiconque, montant de cet endroit de Bobbio où 4 ans plus tôt les Allemands avaient brûlé jusqu'aux pierres. Elle s'appelait Zelinda, fille de feu Primo Itchi. Elle avait eu 63 ans le 8 août et lavait maintenant guenilles et boyaux du matin au soir là-bas au canal pour quelqu'un ou quelque entreprise d'un village de la vallée où l'on trouvait déjà un peu d'industrie. Chaque soir, à la tombée de la nuit, elle venait par la route d'en haut avec ses guenilles, sa brouette et sa chèvre, gagnée, semblait-il, à la loterie d'une kermesse, le long des haies. Elle se penchait à chaque pas pour ramasser des brindilles sèches ou même du papier, et devant la chapelle de Jésus se signait et baissait la tête. Pas une seule fois à la procession, aux vêpres, ni à l'église. Voilà ce que je pus savoir. Le soir du 9, j'apprenais à jouer la comédie aux enfants. La porte s'ouvrit et la Mélide entra, avec 3 ou 4 fromages de chèvre. Elle revenait de coudre le linceul d'un vieux. Pour eux, s'approchait la mauvaise saison. Quand commençait l'agonie, on venait aussitôt la chercher. Elle veillait 1, 2 ou 3 nuits, lavait le mort et cousait son linceul, et chaque fois revenait avec quelque chose dans les mains. « Une vieille vous demande, elle est dans le bureau. » « Je sais, dis-je, je sais. » Mais en fait, c'était toute une histoire. C'est moi qui lui ai dit de passer. Je voulus paraître gaie. « Et à présent, merci, bonne nuit. Faites de beaux rêves et portez-vous bien jusqu'à demain matin. Mais le fait est, braves gens, que pour ce soir, je n'ai plus besoin de vous. » Aussi, tous s'en allèrent et je restai seule à la cure. Le couloir était plus noir qu'un four. Et à la vue de cette raie de lumière qui sortait par la fente de la porte, je me sentis comme en dette. Le créancier est là qui attend, et on ne sait quoi faire parce qu'on a déjà dépensé tous ses sous depuis un bon bout de temps, et tout ce qu'on a, c'est quelques pièces de cuivre qui tiennent dans une main. Cela ne m'était pas arrivé depuis des siècles et me donna à penser. J'entendis les enfants se dire au revoir dans la rue. Un caillou roula sur la place, une porte puis une autre se fermèrent. Celui qui habitait près des tourbières continua sa route en sifflant. « Et voici ma vieille, » pensais-je. Au bout d'un moment, j'ouvris la porte, elle était là. C'était la première fois que je pouvais la voir de près et je me mis à la regarder attentivement. Elle avait une peau sombre et rêche, des cheveux couleur gris pigeon, des veines plus dures et plus saillantes que celles d'aucun homme. Et si un arbre peut de quelque façon servir à évoquer un humain, eh bien, c'était un vieil olivier des fossés qui lui convenait. À la voir ainsi, il me semblait que ni la fatigue ni l'ennui ne pourraient désormais rien contre elle. Elle se laissait vivre, et cela suffisait, voilà tout. D'une main, je lui montrai la chaise. Mais elle sourit d'une manière sauvage, baissa légèrement la tête et s'approcha du bureau.

Je disais, précisa-t-elle en regardant de biais, que je ne me suis jamais montrée ici avant aujourd'hui. Bah, l'hiver est à notre porte, il y a un tas de choses à faire. Et pour vous, c'est encore pire, je suppose. Qui vous dit de venir à la cure? L'important, c'est de ne pas perdre son numéro. Il peut toujours sortir, voilà tout. Mais je ne l'ai pas perdu, dit-elle au bout d'un moment avec un sourire, comme si utiliser les mêmes mots que moi, c'était boire au même verre. Et vous avez bien fait, et comment? J'espère bien que ce sera le bon. Mais elle ne se décidait toujours pas à parler. Aussi, pour lui faire vider son sac, pensais-je que le seul moyen était de faire comme si elle n'était pas là. Sur le bureau se trouvait un almanach vieux de 5 ou 6 ans. Je le pris, me mis à le feuilleter et à le regarder comme s'il avait une grande valeur. « Voilà, me disais-je, la vieille n'a pas encore parlé. Il se peut qu'elle se fasse encore prier et prier et dise encore non une année entière. Et plus elle tarde à parler, plus c'est signe que la chose est importante, je sais bien. Jusque-là, je peux encore comprendre. Mais j'ai vraiment peur de ne plus pouvoir être utile à grand-chose dans un cas de ce genre. Tout cela est pour moi une autre langue. Fêtes, saintes huiles, un mariage sans façon, voilà désormais mon lot. Et je pensais à ce que j'étais en revanche à 20 ans, quand je lisais de tout et qu'en outre, au séminaire, on m'appelait « Docteur Ironicus ». Voilà, elle ouvrit finalement la bouche. Je voulais juste vous demander. Je regardais l'almanach sans rien dire. Pendant un instant, elle aussi se tut à nouveau. Est-ce vrai ou non que vous aussi, je veux dire l'Église, vous admettez que deux personnes qui se sont mariées puissent également se séparer et chacune être libre ensuite d'épouser qui elle veut? C'était « Maison des autres », un roman de l'écrivain italien Silvio D'Arzo, traduit par Philippe Renard et Bernard Siméone, disponible dans la collection Poche chez Verdier. Cette émission était réalisée, comme toujours, par Frédéric Guillon. Vous avez pu entendre en interlude musical une chanson en italien de Robert Wyatt, Del Mondo, extraite de l'album Comic Opera. Quant à moi, je vous souhaite un très beau dimanche soir et je vous dis au week-end prochain pour de nouvelles lectures à voix haute.

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0: Bonjour à toutes et tous. 3 blessés en Moselle où le secteur de Gandrange au nord de Metz est actuellement confiné. En cause, l'incendie d'un entrepôt classé Céveso. Le sinistre dont l'origine est inconnue est qualifié de maîtrisé par la sous-préfecture. 30 000 personnes doivent encore rester chez elles jusqu'à nouvel ordre en raison de l'émanation des fumées. Cela concerne les communes de Gandrange, Amnéville, Vitry-sur-Orne, Clouange et Rombasse. L'incendie en Gironde, lui, est fixé. La plupart des évacués ont pu rentrer chez eux, sauf au Porge et au Cap Ferret. Dans le Var, 1800 hectares ont brûlé depuis vendredi dans le massif du Gros-Bessillon. Le périmètre du feu est contenu, mais les conditions météo ne favorisent pas le travail des pompiers. La commune de Coran est de nouveau accessible après avoir passé près de 2 jours encerclée par les flammes. Une dizaine de maisons du village ont brûlé. De violents incendies également en Grèce. La situation y qualifiée d'extrêmement difficile en raison des vents violents. Plus de 12 000 hectares de forêts et de terres agricoles ont brûlé en une semaine. Les pompiers luttent actuellement pour l'empêcher d'atteindre la banlieue de la capitale, Athènes. Au moins 3 morts dans un attentat à Moscou. Une femme s'est faite exploser avec une bombe artisanale dans un café. Une attaque qui pourrait viser un général de l'armée russe qui fêtait son anniversaire dans le restaurant. Nouvelle journée difficile sur les routes de France. Après le samedi noir vécu hier par les vacanciers sur le départ, c'est cette fois le sens des retours qui est impacté. 430 km de bouchons ont été recensés à la mi-journée. La situation s'est améliorée en début d'après-midi, mais cela devrait empirer avec un pic attendu entre 17h et 19h. Le gros du trafic se concentre sur l'A7 en provenance de la Méditerranée, avec 110 km de bouchons cumulés. Patience aussi, mais dans une moindre mesure, sur l'autoroute A10 de Bordeaux à Paris et sur l'A9 entre les Pyrénées-Orientales et le Vaucluse. On termine par les sports. Le tennisman Arthur Géas offre son premier titre ATP à 21 ans. Il a remporté le tournoi de Los Cabos au Mexique en battant le Canadien Shapovalov en finale. Il fait du même coup son entrée dans le top 100 mondial. Il n'avait jusque-là jamais dépassé les quarts de finale à ce niveau. Bonne fin d'après-midi à notre écoute.
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0: Bonsoir à toutes et à tous. Sébastien Lecornu invite les Français à se rendre en Gironde. Un geste de solidarité, dit le Premier ministre. Les professionnels du tourisme sont à la peine alors que le département est toujours sous la menace de l'incendie qui a ravagé plus de 42 000 hectares. Un feu désormais sous contrôle des pompiers qui s'attellent à éteindre les derniers points chauds au Porge et à l'Esch-Cap-Ferret. Des points chauds toujours actifs aussi dans le Var. Depuis la reprise du feu vendredi dans le massif du Gros-Bessillon, 1 800 hectares ont brûlé, ce qui porte à 6 000 hectares la surface consumée depuis le démarrage d'un premier feu le 21 juillet. 2500 personnes ont été évacuées, mais une partie d'entre elles vont pouvoir retourner à leur domicile à Montfort-sur-Argence et à Coran. Le feu est maîtrisé par les pompiers qui maintiennent un périmètre pour protéger les villages. Les soldats du feu doivent toutefois faire face à des vents capricieux. Des amendes plus salées pour les baignades hors zone autorisée. Un décret paru au journal officiel durcit les sanctions. La baignade sauvage est désormais passible d'une amende de 3e classe. Il en coûtera désormais 68 euros contrevenant contre 38 euros jusque-là. L'État veut lutter contre l'augmentation de ces baignades interdites, responsables de nombreuses noyades. Gabriel Attal promet la plus grande réforme institutionnelle depuis 1958 s'il est élu président de la République. L'ancien Premier ministre prône notamment la décentralisation, une importante baisse du nombre de parlementaires, un référendum annuel sur plusieurs questions ou encore la mise en place de quotas pour l'immigration et un plan de départ volontaire de 100 000 fonctionnaires. L'Espagne assure que la quasi-totalité des migrants rentrés illégalement dans Ceuta ont quitté son territoire. 60 000 personnes avaient rejoint ce territoire enclavé dans le Maroc. Une crise migratoire qui a fait au moins 72 morts et provoqué de nombreuses réactions en Europe. Hier, les autorités espagnoles ont commencé à déployer une barrière flottante de 500 mètres au large de Ceuta pour freiner les arrivées par voie maritime. Et puis les sports, après sa victoire au sprint hier à Lausanne, la néerlandaise Lorena Vibes a l'occasion de doubler la mise sur le Tour de France féminin. Un nouveau sprint massif est attendu en cette fin d'après-midi sur la deuxième étape, arrivée aux alentours de 18h. Bon début de soirée à notre écoute.
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0: Bonsoir à toutes et tous. Trois blessés légers en Moselle, où le secteur de Gandrange au nord de Metz est confiné. En cause, l'incendie d'un entrepôt classé Céveso. Le sinistre, dont l'origine est inconnue, est maîtrisé. 30 000 personnes doivent encore rester chez elles jusqu'à nouvel ordre en raison de l'émanation des fumées. Cela concerne les communes de Gandrange, Amnéville, Vitry-sur-Orne, Clouan, Gérombas. L'incendie en Gironde, lui, est fixé. La plupart des évacués ont pu rentrer chez eux, sauf au Porges et au Cap Ferret. Dans le Var, 1 800 hectares ont brûlé depuis vendredi. Dans le massif du Gros Bessillon, le périmètre du feu est contenu, mais les conditions météo ne favorisent pas le travail des pompiers. La commune de Coran est de nouveau accessible après avoir passé près de deux jours encerclée par les flammes. Une dizaine de maisons du village ont brûlé. De violents incendies également en Grèce. La situation y est qualifiée d'extrêmement difficile en raison des vents violents. Plus de 12 000 hectares de forêts et de terres agricoles ont brûlé en une semaine. Les pompiers luttent pour empêcher le feu d'atteindre la banlieue de la capitale Athènes. Deux hélicoptères des secours sont entrés en collision. Une opération est en cours pour tenter de retrouver les équipages. Des amendes plus salées pour les baignades hors zone autorisée. La baignade sauvage est désormais passible d'une amende de 3e classe. Il en coûtera 68 euros au contrevenant contre 38 euros jusque-là. Ils appellent à durcir les sanctions contre les injections esthétiques illégales. 5000 médecins et spécialistes de médecine esthétique dénoncent la multiplication de ces actes, souvent réalisés par des personnes n'ayant aucune compétence médicale. Pour rappel, deux jeunes femmes sont décédées récemment après avoir reçu ce type d'intervention. La production mondiale de pétrole va augmenter en septembre. 7 pays membres de l'OPEP+, parmi lesquels l'Arabie Saoudite et la Russie, ont décidé d'augmenter leurs quotas. Objectif, réduire la pression engendrée par le conflit au Moyen-Orient sur le marché énergétique. Et puis le tennisman Arthur Géa s'offre à 21 ans son premier titre ATP. Il a remporté le tournoi de Los Cabos au Mexique en dominant le Canadien Chapovalov en finale. Il fait du même coup son entrée dans le top 100 mondial demain. Il n'avait jusque-là jamais dépassé les quarts de finale à ce niveau. Bon début de soirée à notre écoute.
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0: Bonsoir à tous. L'extinction de l'incendie dans le Var est un travail de longue haleine qui va durer plusieurs jours, prévient le patron des pompiers du département. 1500 soldats du feu sont mobilisés. 3000 repas ont été livrés aux populations isolées, notamment les habitants du village de Corins qui sont toujours confinés. Un incendie de végétation s'est déclenché cette fois dans l'Aude sur l'autoroute A61 près de Carcassonne. Un véhicule a pris feu sur le bord de la voie. Les flammes se sont rapidement propagées vers un quartier résidentiel. D'importants moyens sont engagés pour éteindre le feu. En Moselle, la situation est maîtrisée et le confinement est levé. Il n'y a pas de pollution atmosphérique dans la région, selon les autorités. Un feu s'est déclaré sur un site classé Céveso seuil bas. 30 000 personnes avaient dû se confiner. On ne connaît pas pour le moment l'origine de cet incendie. Au moins 72 migrants sont morts en essayant de rejoindre l'enclave espagnole de Ceuta. Un précédent bilan faisait état de 67 morts. La quasi-totalité des 60 000 personnes qui avaient franchi illégalement la frontière ont été renvoyées au Maroc. L'arrivée de ces migrants a déclenché une crise diplomatique entre l'Espagne et ses partenaires européens. Dès le mois d'octobre, vous pourrez réaliser un bilan prévention chez un masseur kinésithérapeute, un temps d'échange gratuit pour sensibiliser aux comportements favorables à la santé dans un contexte de vieillissement de la population et d'explosion des maladies chroniques. Quatre tranches d'âge sont concernées, 18-25 ans, 45-50 ans, 60-65 ans ou 70-75 ans. Et puis, sanctions renforcées contre les baignades hors des zones autorisées. Le montant de l'amende passe de 38 euros maximum à 68 euros. Un durcissement lié à l'augmentation des baignades sauvages, particulièrement lors des épisodes de forte chaleur. Le Tour de France femme, Lorena Wiebes, conforte son maillot jaune. Elle remporte l'étape entre Aigle et Genève. Deuxième victoire en deux étapes. La Néerlandaise confirme son statut de meilleure sprinteuse du monde. 54e sprint remporté sur les 55 derniers qu'elle a disputés. Bonne soirée à tous.
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0: je suis un grand admirateur de Gérard Depardieu. 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

Salut à tous et bienvenue dans Solid Gold. J'espère que vous allez bien. Solid Gold, c'est votre émission de variété anglo-saxonne. Pendant 2 heures, vous le savez, c'est de la variété anglo-saxonne, c'est-à-dire un petit peu dans tous les styles, du pop, du rock, de la pop, de la soul, du jazz, de la country. On se balade sans préjugés dans un petit peu tous les styles de la variété anglo-saxonne. Et puis, on aura un album fil rouge dont vous venez d'entendre un premier extrait. Solid Gold, c'est à la radio et sur Internet pour le page solidgold.fr. Vous retrouvez toutes les émissions à télécharger, vous pouvez les écouter en streaming et vous pouvez vous abonner au podcast pour les recevoir automatiquement. solidgold.fr, vous avez tous les titres des chansons que l'on aura écoutées dans l'émission et des liens internet, des vidéos. solidgold.fr et la page Facebook Solid Gold, votre émission de variété anglo-saxonne. Pour tout savoir, aujourd'hui, c'est le nouvel album d'un vétéran de la soul américaine, Smokey Robinson. William Smokey Robinson, originaire de Détroit, bien sûr, dans le Michigan. Il était très ami, en étant jeune, avec un certain Berry Gordy, avec qui il a fondé le label Motown. Smokey Robinson a été, avec Berry Gordy, un des premiers directeurs artistiques de la Motown, grand ami d'Aretha Franklin, qui était de Détroit aussi, mais qui n'a jamais réussi à faire venir chez Motown. Eh bien, il vient de sortir un nouvel album qui s'appelle What the World Needs Now, où il reprend quelques chansons du répertoire soul et variété américain. What the World Needs Now, c'est le nouvel album de Smokey Robinson. On vient d'entendre un premier extrait, Be Thankful for What You've Got, une chanson de 1972 créée par William Devone. On le retrouve avec une reprise de cette magnifique chanson de Louis Armstrong, What a Wonderful World. Et puis juste après, ce sera Erta Kitt en 1953, Under the Bridges of Paris.

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Bobby Darin dans Solid Gold avec sa reprise de The More I See You. On retrouve tout de suite Smokey Robinson avec son nouvel album intitulé What the World Needs Now. Et sur cet album, il reprend une chanson de Bob Marley and the Wailers, pas la plus connue, mais très belle chanson de 1977, Three Little Birds. Et puis ensuite, eh bien, une de ses camarades de chez Motown, période EMI 1982, Diana Ross avec So

Si je vous dis Gary Lewis, ça vous sonne pas comme un nom célèbre ? Bah oui, c'était le fils de Jerry Lewis. Gary Lewis and the Playboys, qui a fait une très belle carrière musicale dans les années 60, début 70. Là, on vient d'entendre en 1965 avec The Night Has a Thousand Eyes. On va retrouver Smokey Robinson, c'est lui notre vedette du jour avec son nouvel album What the World Needs Now. On va le retrouver avec Everything is Beautiful, reprise d'une chanson de 1970 de Ray Stevens. Et puis juste après, nous aurons Sandy Shaw, la fameuse chanteuse aux pieds nus, avec What Now My Love, reprise d'une chanson de Gilbert Bécaud. Et ensuite, un oublié de la soul music, mais qui a eu de très très beaux morceaux, Major Lance, avec A Little Young Lover.

0: Bonsoir à tous. L'extinction de l'incendie dans le Var est un travail de longue haleine qui va durer plusieurs jours, prévient le patron des pompiers du département. 1500 soldats du feu sont mobilisés. 3000 repas ont été livrés aux populations isolées, notamment les habitants du village de Corins qui sont toujours confinés. Un incendie de végétation s'est déclenché cette fois dans l'Aude sur l'autoroute A61 près de Carcassonne. Un véhicule a pris feu sur le bord de la voie. Les flammes se sont rapidement propagées vers un quartier résidentiel. D'importants moyens sont engagés pour éteindre le feu. En Moselle, la situation est maîtrisée et le confinement est levé. Il n'y a pas de pollution atmosphérique dans la région, selon les autorités. Un feu s'est déclaré sur un site classé Céveso seuil bas. 30 000 personnes avaient dû se confiner. On ne connaît pas pour le moment l'origine de cet incendie. Au moins 72 migrants sont morts en essayant de rejoindre l'enclave espagnole de Ceuta. Un précédent bilan faisait état de 67 morts. La quasi-totalité des 60 000 personnes qui avaient franchi illégalement la frontière ont été renvoyées au Maroc. L'arrivée de ces migrants a déclenché une crise diplomatique entre l'Espagne et ses partenaires européens. Dès le mois d'octobre, vous pourrez réaliser un bilan prévention chez un masseur kinésithérapeute, un temps d'échange gratuit pour sensibiliser aux comportements favorables à la santé dans un contexte de vieillissement de la population et d'explosion des maladies chroniques. Quatre tranches d'âge sont concernées, 18-25 ans, 45-50 ans, 60-65 ans ou 70-75 ans. Et puis, sanctions renforcées contre les baignades hors des zones autorisées. Le montant de l'amende passe de 38 euros maximum à 68 euros. Un durcissement lié à l'augmentation des baignades sauvages, particulièrement lors des épisodes de forte chaleur. Le Tour de France femme Lorena Wiebes conforte son maillot jaune. Elle remporte l'étape entre Aigle et Genève. Deuxième victoire en deux étapes. La Néerlandaise confirme son statut de meilleure sprinteuse du monde. 54e sprint remporté sur les 55 derniers qu'elle a disputés. Bonne soirée à tous.
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0: Bonsoir à tous. L'extinction de l'incendie dans le Var est un travail de longue haleine qui va durer plusieurs jours, prévient le patron des pompiers du département. 1500 soldats du feu sont mobilisés. 3000 repas ont été livrés aux populations isolées, notamment les habitants du village de Corins qui sont toujours confinés. Un incendie de végétation s'est déclenché cette fois dans l'Aude sur l'autoroute A61 près de Carcassonne. Un véhicule a pris feu sur le bord de la voie. Les flammes se sont rapidement propagées vers un quartier résidentiel. D'importants moyens sont engagés pour éteindre le feu. En Moselle, la situation est maîtrisée et le confinement est levé. Il n'y a pas de pollution atmosphérique dans la région, selon les autorités. Un feu s'est déclaré sur un site classé Céveso seuil bas. 30 000 personnes avaient dû se confiner. On ne connaît pas pour le moment l'origine de cet incendie. Au moins 72 migrants sont morts en essayant de rejoindre l'enclave espagnole de Ceuta. Un précédent bilan faisait état de 67 morts. La quasi-totalité des 60 000 personnes qui avaient franchi illégalement la frontière ont été renvoyés au Maroc. L'arrivée de ces migrants a déclenché une crise diplomatique entre l'Espagne et ses partenaires européens. Dès le mois d'octobre, vous pourrez réaliser un bilan prévention chez un masseur kinésithérapeute. Un temps d'échange gratuit pour sensibiliser aux comportements favorables à la santé dans un contexte de vieillissement de la population et d'explosion des maladies chroniques. 4 tranches d'âge sont concernées, 18-25 ans, 45-50 ans, 60-65 ans ou 70-75 ans. Et puis, sanctions renforcées contre les baignades hors des zones autorisées. Le montant de l'amende passe de 38 euros maximum à 68 euros. Un durcissement lié à l'augmentation des baignades sauvages, particulièrement lors des épisodes de forte chaleur. Le Tour de France femme, Lorena Wiebes, conforte son maillot jaune. Elle remporte l'étape entre Aigle et Genève. Deuxième victoire en 2 étapes. La Néerlandaise confirme son statut de meilleure sprinteuse du monde. 54e sprint remporté sur les 55 derniers qu'elle a disputés. Bonne soirée à tous.
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Pour Mistral gagnant, pour la dernière scène, Call Me By Your Name, les larmes à la fin, le baiser rodin, cette photographie, le visage de Romy. En fait, on est plusieurs à se faire transpercer le cœur.

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Un rassemblement contre le rassemblement. Pour Lana Del Rey, dans l'été parfait. Le bal sur la place, les deux qui s'embrassent. Pour l'ancien enfant qui a 17 ans, l'amour éternel. Et puis

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